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Vas-y.

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Réalisez-vous la découverte que nous avons faite? Nous venons de trouver un être végétal qui vient d'un monde inconnu tout à fait différent de nous. Si nous entrons en communication avec lui, nous avons une chance unique d'apprendre des secrets que 20 générations de savants ont cherchés.

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3: 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Un jeu donc, un jeu de cartes. Trésor caché pour les yeux, mais perles pour les oreilles. 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En bref, activez l'écoute. Aujourd'hui, on décolle avec nos oreilles dans les pas de Mélia Roger et Grégoire Chauveau. On suit avec eux les traces sonores, fragiles et puissantes de ces présences multiples qui peuplent un paysage sans heure. Et si à l'aventure, on ne sait jamais sur quoi on va tomber, on sait qu'on va tomber. Ici, sur un moment de grâce et de beauté. Entrelacement de vie, territoire chanté, goût de l'air et frisson du monde, c'est Game of Phone 9 avec Mélia Roger et Grégoire Chauveau.

0: Dans ce voyage à quatre oreilles, nous avons tenu un journal sonore. Ne sachant où aller, nous avons suivi les recommandations d'un ornithologue local pour observer des espèces que nous n'avions jamais vues.
1: Donc ça tourne à côté d'un des lacs. On a vu du lagopède, du pluvier, de la harlupée, et voilà.

Nous sommes bien au-dessus du cercle polaire arctique. Sur les terres des Samis, la glace fond sous nos pas et l'eau s'infiltre entre les collines.

Dans cet archipel rocheux, il y a en moyenne 6 habitants au kilomètre carré. Nous nous retrouvons vite seuls. Chaque île, chaque fjord nous paraît différent. À quelques kilomètres, nous voilà enfin

Si vous ne l'avez pas encore deviné, nous sommes bien au nord de la Norvège, sur la côte ouest, aux alentours de Tromsø. À cette période de l'année, la nuit n'arrive jamais. Les colonies de mouettes tridactyles envahissent les villes et la cohabitation n'est pas toujours facile. Les habitants leur fabriquent même des hôtels pour qu'elles nichent ailleurs que sur leurs toits. Le son des moteurs reste présent aux abords des ports, mais en s'éloignant des villes, la beauté sauvage des îles nous rappelle la fragilité de notre environnement. L'île de Vanoya nous a fait voyager dans une autre saison. Son eau bleu turquoise tranchait avec la neige de ses montagnes. Le vent y était intense et bouchait parfois notre écoute. Les lagopèdes des saules, les plongeons catamarans, les cygnes chanteurs, les combattants variés et les pluviers dorés restent des présences animales qui auront marqué notre voyage. Un long retour en train nous attend. Enfin, nous remercions Stine Nielsen, contacté sur Xenocanto, pour tous ses conseils.

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Vrombissant comme un aéroplane, le sphinx tête de mort se rend à l'appel sucré des fleurs de Troène. S'il est pris, il pousse dans la main qui l'enserre ses petits cris désolés.

palais de plastique cerclé de fer, et pour 8 à cœur en métal, de forme lenticulaire de 102 kg pour les hommes, et 1 kg pour les femmes.

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1: prêts? 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
0: C'est parti.
2: Initialisation du système en cours. 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

Si nous revenions vraiment au miroir des fontaines, si nous vivions la poésie dans la nature, peut-être la contemplation toute solitaire de nous-mêmes, dans la solitude des chats, perdrait-elle sa nocivité? Voilà précisément la grande leçon de solitude que donne la poésie des éléments, que donne la poésie de l'eau réfléchissante.

moi, je me sens pas trop mal à l'aise dans tout ça, c'est que je me suis toujours intéressé un petit peu au bas-côté, ou si vous voulez, au bas-fond. Fouilleur de bas-fond, disait Nietzsche. Ben, c'est un peu ça que je suis. Alors voilà, j'étais en dessous. J'étais en dessous. Je me fais un peu l'effet du type qui aurait fait la plongée, qui était dans sa cloche entre sable et rocher. Et puis voilà que maintenant, la mer, les bas-fonds remontent et je me trouve presque à la surface de l'eau.

0: Où sommes-nous?
1: Nous sommes à l'intérieur de ta conscience. Fais attention.

Dans la forêt inondée d'Amazonie se cache un singe rare, farouche, approché pour la première fois, le Wakari chauve. Il est sûrement le plus étrange de la planète. Rougit-il de tant de ressembler ?